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2: Continuamos con el pontífice, continuará reflexionando en su cuarta catequesis sobre la constitución pastoral Gaudium et Spes. Esta vez abordará el sentido de la actividad humana en el universo. Como han escuchado, la lectura es del libro del Génesis.
3: Du livre de la Genèse. Le Seigneur Dieu planta un jardin en Éden, à l'Orient, et y plaça l'homme qu'il avait modelé. Le Seigneur Dieu fit pousser du sol toutes sortes d'arbres à l'aspect désirable et aux fruits savoureux. Le Seigneur Dieu prit l'homme et le conduisit dans le jardin d'Éden pour qu'il le travaille et le garde. Parole du Seigneur.
4: 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And the Lord God planted a garden in Eden, in the east, and there he put the man whom he had formed. Out of the ground, the Lord God made to grow every tree that is pleasant to the sight and good for food. The Lord God took the man and put him in the Garden of Eden.
2: Como pueden ver en imágenes, es la Guardia de Finanzas italiana, presentes también hoy en la Plaza de San Pedro.
5: Lesung aus dem Buch Genesis. Dann pflanzte Gott, der Herr, in Eden, im Osten, einen Garten. Und setzte dorthin den Menschen, den er geformt hatte. Gott, der Herr, ließ aus dem Erdboden allerlei Bäume wachsen, begehrenswert anzusehen und köstlich zu essen. Gott, der Herr, nahm den Menschen und gab ihm seinen Wohnsitz im Garten von Eden, damit er ihn bearbeite und hüte. Wort des lebendigen Gottes.

De la lettre de Jacques. Mettez la parole en application, ne vous contentez pas de l'écouter. Ce serait pour vous faire illusion. Au contraire, l'homme qui se penche sur la loi parfaite, celle de la liberté et qui s'y tient, celui qui ne l'écoute pas pour l'oublier mais l'applique dans ses actes, heureux sera-t-il d'agir ainsi.

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2: Caritatem tuam, Domine, demonstra.
3: Pour les peuples de la terre et pour ceux qui les gouvernent.
2: Caritatem tuam, Domine, demonstra.
3: Pour ceux qui ont mis leur foi dans le Christ et pour nos frères chrétiens les plus proches.
2: Caritatem tuam, Domine, demonstra.
3: Pour ceux qui nous ont fait du bien et pour ceux qui nous haïssent.
2: Caritatem tuam, Domine, demonstra.
3: Pour ceux qui sont en danger, pour les prisonniers, les affamés, les malades.
2: Caritatem tuam, Domine, demonstra.
3: Pour ceux qui comptent sur nos prières malgré notre faiblesse.
2: Caritatem tuam, Domine, demonstra.
3: Pour nous-mêmes et pour ceux qui reposent dans la paix.
2: Caritatem tuam, Domine, demonstra.